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2: Bonjour à tous, excellent week-end en ce samedi 11 juillet. Tout de suite, l'horoscope. Bélier, votre souhait de perfectionner vos connaissances va se trouver réalisé sous peu. Les taureaux, en réfléchissant au futur que vous voulez améliorer dans votre vie privée, vous allez faire une belle découverte. Gémeaux, vous voilà prêt à parler argent de manière innovante, mais est-ce bien souhaité par votre entourage? Les cancers, une petite aventure passagère va devenir très vite une passion nouvelle et faite pour durer. Les lions, en observant discrètement vos partenaires, vous voilà déçus, comment en parler? Les vierges, ne cherchez pas à imposer vos idées en famille car vous seriez pris pour un tyran. Balance, tout ce qui est nouveau côté rencontre vous attire, méfiez-vous de vos jugements trop rêveurs. Les scorpions, vos finances en relatif équilibre ne vous autorisent pas à un projet de placement lié à la famille. Les sagittaires, un besoin d'aller plus haut va passer par un stage de haut niveau à ne pas refuser. Les capricornes, Mercure vous offre la possibilité de rencontre côté travail et cela d'ici peu. Verseau, quelques négociations sans intérêt vous seront imposées. Faites profil bas et acceptez pour avoir la paix. Et enfin, les poissons, afin de vous protéger de vos adversaires, repoussez sans ménagement les rendez-vous que l'on vous impose. Très belle journée, très bon week-end sur RMN.

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1: Bonjour, quoi de beau à la télé pour cette soirée du 11 juillet sur TF1 du rugby, le championnat des nations Argentine-Pays de Galles, sur France 2, Fort Boyard, présenté par Cyril Ferraud, sur M6, le grand bal des pompiers à Carcassonne, divertissement depuis la cité médiévale de Carcassonne, M6 propose un bal des pompiers XXL et se mobilise en l'honneur des soldats du feu. Sur TMC, Ahmed Silla avec un grand A, spectacle, sur France 3, La Vengeance sans visage, téléfilm, un an après avoir dérobé 12 millions d'euros de montres de collection lors d'un transfert à l'aéroport de Lyon, un gang de braqueurs s'empare de 17 millions d'euros de joaillerie à l'aéroport de Genève. L'enquête est lancée. Sur France 5, Échappée Belle, magazine sur le thème l'Italie des Grands Lacs. Et puis sur Arte, Chambord, le château, le roi et l'architecte, documentaire initié sous le règne de François Ier. Chambord est incontestablement le plus célèbre des châteaux de la Loire, mais le site n'a pas encore livré tous ses secrets. Très belle soirée télé à tous.

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2: Bonjour à tous, excellent week-end en ce samedi 11 juillet. Tout de suite, l'horoscope. Bélier, votre souhait de perfectionner vos connaissances va se trouver réalisé sous peu. Les taureaux, en réfléchissant au futur que vous voulez améliorer dans votre vie privée, vous allez faire une belle découverte. Gémeaux, vous voilà prêt à parler argent de manière innovante, mais est-ce bien souhaité par votre entourage? Les cancers, une petite aventure passagère va devenir très vite une passion nouvelle et faite pour durer. Les lions, en observant discrètement vos partenaires, vous voilà déçus, comment en parler? Les vierges, ne cherchez pas à imposer vos idées en famille car vous seriez pris pour un tyran. Balance, tout ce qui est nouveau côté rencontre vous attire, méfiez-vous de vos jugements trop rêveurs. Les scorpions, vos finances en relatif équilibre ne vous autorisent pas à un projet de placement lié à la famille. Les sagittaires, un besoin d'aller plus haut va passer par un stage de haut niveau à ne pas refuser. Les capricornes, Mercure vous offre la possibilité de rencontre côté travail et cela d'ici peu. Verseau, quelques négociations sans intérêt vous seront imposées. Faites profil bas et acceptez pour avoir la paix. Et enfin, les poissons, afin de vous protéger de vos adversaires, repoussez sans ménagement les rendez-vous que l'on vous impose. Très belle journée, très bon week-end sur RMN.

0: Bonjour votre week-end avec RMN, bonjour la Bretagne, peut-être votre premier week-end de vacances et ça change tout. 6h, Cool and the Gang pour la suite, Goldman la musique est bonne et puis les toutes premières infos et la météo bien sûr.
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2: Bonjour à tous, la France voit rouge à nouveau. 24 départements sont en alerte rouge canicule dans l'ouest à partir de midi, de la Vendée au Morbihan et jusqu'à la région parisienne. 59 autres sont en vigilance orange. On attend des températures proches des 37 voire 39 degrés de la Bourgogne vers les Pays de la Loire. On a relevé hier 41 degrés dans l'Aveyron, 40 dans la Nièvre. Un troisième épisode de chaleur depuis le mois de mai qui devrait perdurer au moins jusqu'au 14 juillet selon Météo France. Une chaleur qui ne facilite pas le travail des pompiers. Un incendie s'est déclaré en Loire-Atlantique hier à la Plaine-sur-Mer. Les clients d'un camping ont été évacués. Une grande partie du site a été détruit. 180 sapeurs-pompiers étaient mobilisés ainsi que deux hélicoptères bombardiers d'eau. Dans les Pyrénées-Orientales, le feu qui a déjà parcouru 5000 hectares devrait être fixé dans les prochaines heures selon le préfet. A noter qu'un homme a été placé en garde à vue après l'incendie près de l'aéroport de Perpignan. Il a été interpellé hier selon le procureur de la République. Le suspect de 49 ans serait passé à l'acte volontairement d'après les témoignages recueillis par la police. Une décision d'orientation pénale sera prise aujourd'hui sur le procureur. L'incendie avait parcouru 60 hectares. En Ukraine, on compte 6 blessés. Kiev déplore une attaque de missiles russes ce matin. Les sirènes se sont déclenchées après la première explosion. Le chef de l'administration militaire de la capitale ukrainienne a appelé les habitants à rester dans des lieux sûrs. En foot, France-Espagne, voilà l'affiche de la demi-finale de la Coupe du Monde pour nos Bleus. Hier, les Espagnols ont dominé la Belgique en quart de finale sur le score de 2 buts à 1. L'équipe de France jouera donc face à son voisin espagnol. Ce sera mardi 14 juillet, coup d'envoi à 21h. Et puis en cyclisme, c'est le Belge Tom Merlière qui remporte la 7e étape du Tour de France hier entre Ajetmo et Bordeaux. Il s'agit de sa 4e victoire d'étape pour le coureur de la Soudal Quick-Step. La 8e étape de la Grande Boucle s'élancera de Périgueux aujourd'hui pour rejoindre Bergerac, 180 km plus loin. Le maillot jaune reste sur les épaules de Tadej Pogacar. Voilà pour l'actualité. Très bon début de journée à tous.

aimer les gens. Le retour de Flo de la Vega, c'était ce printemps. Et il se murmure, on en a beaucoup parlé, mais vous avez peut-être zappé l'info. Il se murmure donc à un retour sur scène avec le camarade Jérémy Frérot, qui n'est pas très loin, puisqu'on l'écoutera dans les 10 minutes. Tout à l'heure avec Frérot, le single Frérot. Oui, comme quoi, c'était pas fait exprès du tout. Également au programme Tina Turner, Mat Mata pour Emma. Et puis on démarre notre matinée avec le groupe Supertramp. Pour les cadeaux, je dis ça, je dis rien, mais bien avant l'horoscope de Clara, bien avant donc 7h, j'aurai des invitations pour vous. Pour les vieilles charrues, cette année, c'est du 16 au 19 juillet, c'est le week-end prochain. Allez, à tout de suite, bonjour et bon réveil peut-être.

Voilà la grande famille RMN. On évoquait tout à l'heure Flo de la Vega, et là c'était le frérot, donc Jérémy. Bon, alors les vieilles charrues, pardonnez-moi, je me réveille aussi. Les vieilles charrues cette année, donc du 16 au 19 juillet. Depuis lundi, on joue ensemble et tout au long de ce week-end, avec une seule présélection pour gagner différentes invitations pour les concerts de Katy Perry qui ouvre le bal, donc jeudi prochain, le 16 juillet. La présence également de Gims, de Mika, de Vanessa Paradis, Orelsan, Aya Nakamura sur scène, c'est bon, vraiment. RMN.bzh, vous laissez faire. Vous n'avez qu'à vous présélectionner, c'est tout simple. Joe Cocker, pour tout de suite, allez, avec RMN. Bonjour et bonne chance pour les vieilles charrues.

0: What's up, les Four Non Blondes. Ça a tellement marqué les années 90. D'ailleurs, les Four Non Blondes se sont réunis pour un concert unique. C'était au printemps dernier en Californie. Le groupe Double pour la suite, pour les années vinyles, RMN à 7h info et donc l'indispensable météo pour votre week-end. Et on va saluer l'ensemble des offices de tourisme, sans qui nous ne pourrions pas passer de bonnes vacances en ce nouveau week-end de juillet. Bonjour.
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3: Bonjour à tous, excellent week-end en ce samedi 11 juillet. Tout de suite, l'horoscope. Bélier, votre souhait de perfectionner vos connaissances va se trouver réalisé sous peu. Les taureaux, en réfléchissant au futur que vous voulez améliorer dans votre vie privée, vous allez faire une belle découverte. Gémeaux, voilà prêt à parler argent de manière innovante, mais est-ce bien souhaité par votre entourage? Les cancers, une petite aventure passagère va devenir très vite une passion nouvelle et faite pour durer. Les lions, en observant discrètement vos partenaires, vous voilà déçus, comment en parler? Les vierges, ne cherchez pas à imposer vos idées en famille car vous seriez pris pour un tyran. Balance, tout ce qui est nouveau côté rencontre vous attire, méfiez-vous de vos jugements trop rêveurs. Les scorpions, vos finances en relatif équilibre ne vous autorisent pas à un projet de placement lié à la famille. Les sagittaires, un besoin d'aller plus haut va passer par un stage de haut niveau à ne pas refuser. Les capricornes, Mercure vous offre la possibilité de rencontre côté travail et cela d'ici peu. Verseau, quelques négociations sans intérêt vous seront imposées, faites profil bas et acceptez pour avoir la paix. Et enfin les poissons, afin de vous protéger de vos adversaires, repoussez sans ménagement les rendez-vous que l'on vous impose. Très belle journée, très bon week-end sur RMN.

0: De France et le Loiret, entre autres, basculeront en vigilance maximale. À l'ouest, la nuit a été tropicale. Il faisait encore 25 degrés à 5h du matin à Nantes. On attend encore des températures suffocantes sur une grande partie du territoire. 59 autres départements sont en vigilance orange canicule. Et face à cette troisième vague de chaleur, le gouvernement change de méthode. Un plan hors sec, chaleurs extrêmes est déclenché. C'est une mesure inédite. Il permet de mobiliser des moyens de secours pour faire face à cette nouvelle canicule avec des lieux de fraîcheur accessibles en journée. À Paris, la tradition sera chamboulée cette année. Tous les bals des pompiers sont annulés les 13 et 14 juillet. Une décision qui s'est imposée comme la plus responsable, explique la brigade des sapeurs-pompiers de Paris. Le but, garantir la sécurité de tous. Dans l'actualité aussi, quel est le mobile? La question reste toujours en suspens à Monaco après l'explosion d'un colis piégé. Le procureur général a indiqué hier que le ou les mobiles ne sont pour l'heure pas identifiés. Toutes les pistes sont encore sur la table et en cours d'investigation, selon lui. La principale suspecte dans cette affaire, une Ukrainienne de 39 ans, a été retrouvée morte en Ukraine. Sur les routes, on frôle le chassé-croisé. Bison futé, voie rouge sur toute la France dans le sens des départs. C'est même noir en Bretagne et dans les Hauts-de-France. L'Auvergne-Rhône-Alpes est aussi concernée par le drapeau noir hissé par bison futé. C'est vert dans le sens des retours. En tennis, Novak Djokovic est tombé face à l'Italien Yannick Sinner en demi-finale de Wimbledon en 3-7 hier. La finale verra s'affronter Sinner face à Alexander Zverev dimanche. Et puis le foot, le tableau du dernier carré de la Coupe du Monde commence à se dessiner. La France affrontera l'Espagne en demi-finale du Mondial mardi prochain. Les Espagnols qui se sont qualifiés après leur victoire 2-1 face à la Belgique hier soir. Les quarts de finale se poursuivent avec ce soir la Norvège face à l'Angleterre à 23h et Argentine-Suisse à 3h du matin. Très bon début de journée à tous.
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2: Bonjour, voici votre météo de ce samedi. La chaleur continue de monter d'un cran sur toute la Bretagne. Le soleil domine déjà largement sur l'ouest, tandis que quelques nuages persistent encore vers l'est avec un très faible risque d'averse très localisé. Les températures à la mi-journée comptaient 32 degrés à Carhaix-Poulaouen, 33 pour Pontivy et Noyal-Pontivy, 35 degrés à Concarneau et Melvin. Et la vigilance canicule est rouge sur le Morbihan, l'Ille-et-Vilaine et la Loire-Atlantique et orange sur le Finistère et les Côtes-d'Armor. Très bonne matinée, pensez à bien vous hydrater.
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0: C'est bien RMN que vous écoutez, c'est bien Mike and the Mechanics. Alors parmi les bons plans de ce week-end, et c'est pour aujourd'hui, direction donc Loudéac dans les Côtes d'Armor à Aquarève pour le traditionnel bal des pompiers. Cette grande journée festive avec plusieurs animations, marché estival, plus que jamais marché estival, restauration, concert, le baguette de Loudéac va nous en mettre plein les yeux, de Coconuts Blue Band et puis Empouaille. DJ Family également pour la soirée dansante, c'est aujourd'hui, donc c'est à Loudéac, c'est à partir donc de la fin d'après-midi. RMN le matin, et bien maintenant ce sont les programmes télé.
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2: Bonjour, quoi de beau à la télé pour cette soirée du 11 juillet sur TF1, du rugby, le championnat des nations, Argentine, Pays de Galles, sur France 2, Fort Boyard, présenté par Cyril Ferraud, sur M6, le grand bal des pompiers à Carcassonne, divertissement depuis la cité médiévale de Carcassonne, M6 propose un bal des pompiers XXL et se mobilise en l'honneur des soldats du feu. Sur TMC, Ahmed Silla avec un grand A, spectacle, sur France 3, La Vengeance sans visage, téléfilm, un an après avoir dérobé 12 millions d'euros de montres de collection lors d'un transfert à l'aéroport de Lyon, un gang de braqueurs s'empare de 17 millions d'euros de joaillerie à l'aéroport de Genève. L'enquête est lancée. Sur France 5, Échappée belle, magazine sur le thème l'Italie des Grands Lacs. Et puis sur Arte, Chambord, le château, le roi et l'architecte, documentaire initié sous le règne de François Ier. Chambord est incontestablement le plus célèbre des châteaux de la Loire, mais le site n'a pas encore livré tous ses secrets. Très belle soirée télé à tous.
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3: Bonjour à tous, Esprit Jardin en édition spéciale canicule avec cette vague de chaleur exceptionnelle et des températures qui pourraient atteindre les 40 degrés jusqu'au 14 juillet dans certains secteurs de notre région. Eh bien, le jardin souffre autant que les jardiniers. Voici quelques gestes simples pour limiter les dégâts. Premier conseil, arroser tôt le matin ou tard le soir, en pleine journée. Une grande partie de l'eau s'évapore avant même d'atteindre les racines. Mieux vaut un arrosage abondant, mais moins fréquent, qu'un petit apport d'eau quotidien. Deuxième réflexe, pailler au maximum. Tonte de gazon séché, paille, feuilles mortes ou copeaux de bois permettent de conserver l'humidité du sol et de limiter les besoins en eau. Troisième conseil, mettez en pause certaines activités du jardin. Évitez de tondre la pelouse trop court, de tailler les arbustes ou de repiquer de nouvelles plantations. Ces travaux fragilisent les végétaux déjà soumis à un fort stress thermique. Pour les plantes en pot, soyez particulièrement vigilants. La terre y sèche beaucoup plus vite qu'en pleine terre. Si possible, regroupez les pots à l'ombre ou dans un endroit moins exposé au soleil de l'après-midi. Au potager, récoltez régulièrement les légumes arrivés à maturité et surveillez les signes de stress. Feuilles flétries, brûlures ou fruits qui dessèchent. Un voile d'ombrage peut faire gagner plusieurs degrés et protéger les cultures les plus sensibles. Enfin, ne vous inquiétez pas si certaines pelouses jaunissent. C'est souvent un mécanisme naturel de protection. Avec le retour de températures plus clémentes et quelques pluies, elles retrouveront généralement leur couleur verte. 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

groupe Indochine avec RMN. L'horoscope de Clara, c'est dans même pas 10 minutes. Peut-être votre premier week-end donc de repos. Vous ne savez plus où vous en êtes. C'est plutôt très bon signe. L'horoscope 5 étoiles de Clara. Après M. Pokora, après Axel Red et puis Elton John tout de suite. Et tout doux, RMN le matin.

0: C'est bien RMN et c'est bien M Pokora. Vous fermez la maison, vous coupez le gaz, vous prenez peut-être la route pour eh bien, vos vacances d'été. On va évoquer la fête des pompiers de Gourin, c'est pour lundi prochain, donc ce 13 juillet. Rendez-vous tout à l'heure un tout petit peu avant 8h pour en savoir un petit peu plus. Cette grande, grande journée de fête à Gourin. Kenny Loggins pour la suite, l'épopée des grands films de danse Footloose, juste après l'horoscope de Clara. Je vous avais annoncé Clara maintenant pour ce samedi.
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3: Bonjour à tous, excellent week-end en ce samedi 11 juillet. Tout de suite, l'horoscope. Bélier, votre souhait de perfectionner vos connaissances va se trouver réalisé sous peu. Les taureaux, en réfléchissant au futur que vous voulez améliorer dans votre vie privée, vous allez faire une belle découverte. Gémeaux, vous voilà prêt à parler argent de manière innovante, mais est-ce bien souhaité par votre entourage? Les cancers, une petite aventure passagère va devenir très vite une passion nouvelle et faite pour durer. Les lions, en observant discrètement vos partenaires, vous voilà déçus, comment en parler? Les vierges, ne cherchez pas à imposer vos idées en famille car vous seriez pris pour un tyran. Balance, tout ce qui est nouveau côté rencontre vous attire, méfiez-vous de vos jugements trop rêveurs. Les scorpions, vos finances en relatif équilibre ne vous autorisent pas à un projet de placement lié à la famille. Les sagittaires, un besoin d'aller plus haut va passer par un stage de haut niveau à ne pas refuser. Les capricornes, Mercure vous offre la possibilité de rencontre côté travail et cela d'ici peu. Verseau, quelques négociations sans intérêt vous seront imposées. Faites profil bas et acceptez pour avoir la paix. Et enfin, les poissons, afin de vous protéger de vos adversaires, repoussez sans ménagement les rendez-vous que l'on vous impose. Très belle journée, très bon week-end sur RMN.
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0: Un week-end avec RMN, un week-end très très chaud, ça je ne vous l'apprends pas. On fait un point météo, le flash de 8h. Et puis la musique revient, Nick Kershaw, Étienne Daho et Dany. Autre duo, Pascal Obispo et Francis Cabrel.
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2: Bonjour à tous, 24 départements en alerte rouge canicule, de l'Île-de-France au Morbihan en passant par la Vendée et le Cher. Les maximales

0: En revanche, sur les lignes Paris-Clermont, Paris-Limoges-Toulouse et sur la transversale sud, Marseille-Toulouse, un tiers des intercités ont été supprimés. Dans l'actualité aussi, les menaces de Donald Trump. Le président américain promet d'anéantir et détruire complètement l'Iran si Téhéran tente de l'assassiner. Sur son réseau social Truth Social, le locataire de la Maison-Blanche assure que 1000 missiles sont prêts à être tirés et braqués sur la République islamique d'Iran, suivi immédiatement de milliers d'autres. En sport, le foot d'abord, on connaît l'affiche de la demi-finale pour l'équipe de France. Ce sera face à l'Espagne qui s'est imposée face à la Belgique hier 2-1. Coup d'envoi de la rencontre mardi à 21h. On suit aussi les quarts de finale qui se poursuivent. Ce soir, Norvège-Angleterre à 23h, puis Argentine face à la Suisse. Et puis, 8e étape du Tour de France. Aujourd'hui, 180 km en Dordogne entre Périgueux et Bergerac. Hier, le Belge Tim Merlier s'est imposé au sprint à Bordeaux. Tadej Pogacar conserve, lui, le maillot jaune. Voilà pour la très bonne matinée à tous.
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2: Votre météo de ce samedi matin, les quelques nuages présents entre l'est de la Bretagne et la Loire-Atlantique laissent rapidement la place au soleil sur le reste de la région. Le ciel est déjà largement engagé. Les températures à la mi-journée, il fera 33 degrés à Rostrenin et Glomel, 34 à Plohermel et Campénéac, 32 degrés à Brest et Guipava. Les fortes chaleurs s'installent durablement avec une vigilance rouge sur le Morbihan, l'Ille-et-Vilaine et la Loire-Atlantique, orange sur le Finistère et les Côtes-d'Armor. La semaine prochaine débutera sous une ambiance lourde avec un risque d'orage. Bonne matinée.
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0: Sur RMN, les Maroon 5. J'ai deux infos à vous donner. Déjà un petit peu avant 9h, nous jouons ensemble pour gagner vos invitations pour les Vieilles Charrues, c'est la semaine prochaine. Et puis là maintenant, j'aimerais évoquer avec vous la grande fête des pompiers. On attend ça avec beaucoup d'impatience, mais tout est prêt, c'est à Gourin. Ce sera donc lundi prochain à partir de 19h pour une grande soirée conviviale avec repas et animation. Animation d'ailleurs assurée par DJ Landry. Ambiance de fête à Gourin, le bal des pompiers. La fête des pompiers, c'est lundi prochain. Et si j'en crois donc Météo France, nous aurons encore assez chaud lundi prochain avec peut-être des températures un tout petit peu moins chaudes, 30 degrés pour lundi après-midi à Gourin. Allez, Daniel Potter et Zaz pour la suite.
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c'est Amel Bent et c'est bien avec elle, Amen. Comment éviter d'éternuer juste avant de prendre l'antenne? Pardonnez-moi bien, je reprends mes esprits. 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Bonne chance, Eagle Eye Chérie, tout de suite.

0: RMN en Bretagne avec Bruno Mars. Un week-end de fête un petit peu de partout en Bretagne. Alors certains feux d'artifice ont été annulés en raison donc de la sécheresse pour information. Nous on va évoquer eh bien cette grande journée d'autocross qui aura lieu donc à Beau sur le circuit de Kernantec et dans le Morbihan. Ce sera tout à l'heure un petit peu après les infos de 9h. Mais dans l'immédiat, Clara et l'horoscope.
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3: Bonjour à tous, excellent week-end en ce samedi 11 juillet. Tout de suite, l'horoscope. Bélier, votre souhait de perfectionner vos connaissances va se trouver réalisé sous peu. Les taureaux, en réfléchissant au futur que vous voulez améliorer dans votre vie privée, vous allez faire une belle découverte. Gémeaux, voilà prêt à parler argent de manière innovante, mais est-ce bien souhaité par votre entourage? Les cancers, une petite aventure passagère va devenir très vite une passion nouvelle et faite pour durer. Les lions, en observant discrètement vos partenaires, vous voilà déçus, comment en parler? Les vierges, ne cherchez pas à imposer vos idées en famille car vous seriez pris pour un tyran. Balance, tout ce qui est nouveau côté rencontre vous attire, méfiez-vous de vos jugements trop rêveurs. Les scorpions, vos finances en relatif équilibre ne vous autorisent pas à un projet de placement lié à la famille. Les sagittaires, un besoin d'aller plus haut va passer par un stage de haut niveau à ne pas refuser. Les capricornes, Mercure vous offre la possibilité de rencontre côté travail et cela d'ici peu. Verseau, quelques négociations sans intérêt vous seront imposées. Faites profil bas et acceptez pour avoir la paix. Et enfin, les poissons, afin de vous protéger de vos adversaires, repoussez sans ménagement les rendez-vous que l'on vous impose. Très belle journée, très bon week-end sur RMN.
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0: Bonjour et bonne matinée avec RMN, votre week-end en Bretagne avec donc la principale info, c'est la météo. On fait un point complet avec la rédaction, le flash et puis juste après Alphaville, Big in Japan. Trop bien. 9h.
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2: Bonjour à tous. Près de 22 millions de Français concernés par l'alerte rouge canicule. 24 départements de l'Ouest jusqu'à l'Île-de-France sont en vigilance maximale dès midi. 9 le sont déjà, et c'est le cas de la Vienne et du Morbihan par exemple. 59 autres départements seront en vigilance orange. Hier, on relevait 41 degrés dans l'Aveyron et en Corrèze. Ce nouvel épisode de chaleur, le troisième depuis le mois de mai, pourrait durer au moins jusqu'au 14 juillet selon Météo France. Et concernant les incendies, le feu en Loire-Atlantique, la plaine sur mer a parcouru 80 hectares. Près de 300 campeurs et habitants ont été évacués hier. Dans les Pyrénées-Orientales, le préfet se dit optimiste. 6 jours après le début de l'incendie à Trévillac, qui a détruit 5000 hectares. Nous espérons être maître du feu d'ici la fin de journée, prévient-il. A noter qu'un homme a été arrêté et placé en garde à vue. Il est soupçonné d'être à l'origine de l'incendie près de l'aéroport de Perpignan. Dans l'actualité aussi, Patrick Bruel, visé par une nouvelle plainte pour viol sur mineur. Elle a été déposée auprès du parquet de Nanterre et transmise au

0: Museum dans le cadre d'un prêt avec Londres. Le tissu raconte la conquête de l'Angleterre par Guillaume le Conquérant. La tapisserie sera présentée au public à partir du mois de septembre. Et puis en foot, la France affrontera l'Espagne en demi-finale de la Coupe du Monde. Les Espagnols se sont qualifiés hier après avoir battu la Belgique en quart 2-1. La demi-finale France-Espagne, ce sera mardi à 21h. Voilà pour l'actualité. Très bonne matinée à tous.
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2: Le soleil prend désormais largement le dessus sur toute la Bretagne. Seuls quelques voiles nuageux circulent encore sans véritable conséquence. La chaleur devient rapidement remarquable. À la mi-journée, prévoyez 33 degrés à Pontivy et Kerfourne, 35 à Quimper et Pluguffan, 30 degrés à Morlaix et Tolé. Cette journée marque une nouvelle étape dans cet épisode caniculaire avant un dimanche qui pourrait être encore plus chaud. Les premiers orages pourraient ensuite faire leur retour dès lundi. Excellente matinée, soyez prudents, hydratez-vous bien.
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0: David Guetta, Teddy Swims, Tones and I avec RMN. Un tout petit peu avant les infos de 9h, j'évoquais eh bien, ce grand rendez-vous qui aura lieu demain sur le circuit de Kernantec, c'est à Beaux, donc dans le Morbihan, pour une nouvelle manche du challenge ACC 22. Ça, c'est peut-être un petit peu technique si vous n'êtes pas forcément passionné de sport automobile. En fait, c'est une journée d'autocross, mais vraiment riche en spectacle. Pour information, les premiers départs auront lieu demain matin à partir de 9h et les finales très attendues à partir donc de 16h. Et puis tout ce qu'on aime lors de ces belles journées de fête, buvette et restauration sur place. Donc demain, c'est à Beaux. Coucou le Morbihan, George Benson pour la suite et un certain Erwan pour la matinée. Coucou notre cher Erwan. Je vous souhaite une très bonne journée et un bon week-end avec RMN.
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1: Bonjour, quoi de beau à la télé pour cette soirée du 11 juillet sur TF1 du rugby, le championnat des nations Argentine-Pays de Galles, sur France 2, Fort Boyard, présenté par Cyril Ferraud, sur M6, le grand bal des pompiers à Carcassonne, divertissement depuis la cité médiévale de Carcassonne, M6 propose un bal des pompiers XXL et se mobilise en l'honneur des soldats du feu. Sur TMC, Ahmed Silla avec un grand A, spectacle, sur France 3, La Vengeance sans visage, téléfilm, un an après avoir dérobé 12 millions d'euros de montres de collection lors d'un transfert à l'aéroport de Lyon. Un gang de braqueurs s'empare de 17 millions d'euros de joaillerie à l'aéroport de Genève. L'enquête est lancée. Sur France 5, Échappée Belle, magazine sur le thème l'Italie des Grands Lacs. Et puis sur Arte, Chambord, le château, le roi et l'architecte. Documentaire initié sous le règne de François 1er. Chambord est incontestablement le plus célèbre des châteaux de la Loire. Mais le site n'a pas encore livré tous ses secrets. Très belle soirée télé à tous.

Bonjour, pardon, merci, c'est le nouveau Céline Dion. Bonjour à toutes et à tous, très bon samedi sur RMN, bienvenue si vous nous rejoignez, que vous soyez déjà en vacances, sur la route, au marché ou tranquillement à la maison. Je vous accompagne jusqu'à 13h, Erwan avec vous, avec les plus belles chansons, de nombreuses idées de sortie en Bretagne, votre éphémérie dans quelques minutes et bien sûr votre jeu de la semaine pour gagner vos invitations à la fête de la crêpe de Gourin. Merci d'être avec nous, très bon week-end et on poursuit en musique avec les Corrs et voici Daniel Balavoine, voici Sauver l'amour.

0: Ceux qui s'aimaient, c'était Jack Savoretti et Philippine Lavray. Aujourd'hui, nous sommes le samedi 11 juillet. Bonne fête à tous les Benoît. Bon anniversaire à Yoann Gourcuff, ancien international français, passé notamment par Rennes, Bordeaux et Lyon, dont beaucoup gardent le souvenir d'un joueur de talent exceptionnel. Et puis, joyeux anniversaire également à Muriel Dac, qui a marqué les années 80 avec son célèbre tube Tropique. Et puis aujourd'hui, c'est aussi la journée mondiale du cheval. Belle occasion de mettre à l'honneur cet animal majestueux, fidèle compagnon du sport, de loisirs et de magnifiques balades en pleine nature. Dans la suite, les infos à 10h exactement, le point météo et puis Georges Ezra avec Budapest et puis l'horoscope de Clara aussi. Très bon week-end.
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3: Bonjour à tous, excellent week-end en ce samedi 11 juillet. Tout de suite, l'horoscope. Bélier, votre souhait de perfectionner vos connaissances va se trouver réalisé sous peu. Les taureaux, en réfléchissant au futur que vous voulez améliorer dans votre vie privée, vous allez faire une belle découverte. Gémeaux, vous voilà prêt à parler argent de manière innovante, mais est-ce bien souhaité par votre entourage? Les cancers, une petite aventure passagère va devenir très vite une passion nouvelle et faite pour durer. Les lions, en observant discrètement vos partenaires, vous voilà déçus, comment en parler? Les vierges, ne cherchez pas à imposer vos idées en famille car vous seriez pris pour un tyran. Balance, tout ce qui est nouveau côté rencontre vous attire, méfiez-vous de vos jugements trop rêveurs. Les scorpions, vos finances en relatif équilibre ne vous autorisent pas à un projet de placement lié à la famille. Les sagittaires, un besoin d'aller plus haut va passer par un stage de haut niveau à ne pas refuser. Les capricornes, Mercure vous offre la possibilité de rencontre côté travail et cela d'ici peu. Verseau, quelques négociations sans intérêt vous seront imposées. Faites profil bas et acceptez pour avoir la paix. Et enfin, les poissons, afin de vous protéger de vos adversaires, repoussez sans ménagement les rendez-vous que l'on vous impose. Très belle journée, très bon week-end sur RMN.
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0: Très bon samedi, très bon week-end à l'écoute des Remèdes, la Bretagne en musique. Il est 10h, toujours Erwan pour vous accompagner. On est ensemble jusqu'à 13h avec vos plus belles chansons dans un instant Tibbs et Imagination. On aura vos invitations à gagner aussi pour la fête de la crêpe de Gourin. Quelques idées de sortie, mais là tout de suite, c'est l'heure de faire un point avec l'info.
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2: Bonjour à tous. Un week-end suffocant. À midi, 24 départements de l'ouest du pays seront placés en alerte rouge canicule. Du Morbihan à l'Île-de-France, on attend entre 35 et 38 degrés sur la plupart des régions, avec des pointes à 39 degrés de la Bourgogne vers les Pays de la Loire. 59 autres départements sont en vigilance orange. Météo France prévoit un épisode caniculaire sévère et durable. Conséquence des fortes chaleurs, les bals des pompiers sont annulés les 13 et 14 juillet à Paris et dans de nombreuses villes. Une décision qui s'est imposée comme la plus responsable, explique la brigade des sapeurs-pompiers de Paris. Le but, garantir la sécurité de tous. La chaleur qui s'accompagne aussi d'orages. Le sud-est est menacé par le risque d'orages, des Alpes au massif central jusqu'à la Corse, où ils pourront être localement forts. Des averses de grêle sont aussi tombées hier, notamment du côté de Brive-la-Gaillarde. Dans l'actualité aussi, Cyril Ramaphosa est en France. Le président sud-africain a rencontré hier le président français Emmanuel Macron dans le cadre d'une visite officielle destinée à consolider les relations entre Paris et Pretoria. La visite se poursuit aujourd'hui. Cyril Ramaphosa rencontrera des représentants des grandes entreprises françaises. Lundi, 25 chefs d'État seront réunis à Paris. Il sera question de l'Ukraine pour la coalition des volontaires destinée à amplifier le soutien à l'Ukraine et la pression sur la Russie. Ce matin, des tirs de missiles russes ont fait 6 blessés à Kiev. 1 million, c'est le nombre de voitures électriques produites par Renault en France depuis 2010. L'usine de Douai dans le Nord notamment produit la R5 électrique.

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1: Et la chaleur devient exceptionnelle sur une grande partie de la Bretagne. Le soleil domine largement, même si quelques voiles d'altitude commencent à apparaître. Le littoral nord profite d'une petite brise de nord-est. Au meilleur moment de la journée pour les températures, 36 degrés à Ploërmel et Ménéac, 37 degrés à Lorient et Pleumeur, 38 à Vitré et Balazé. La vigilance canicule reste rouge sur le Morbihan, l'Ille-et-Vilaine et la Loire-Atlantique. Demain, les températures pourraient encore grimper avant une dégradation orageuse attendue en début de semaine prochaine. Bonne matinée.
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0: Uptown Girl, c'était Billy Joel. Si vous avez envie de prendre un grand bol d'air tout en faisant le plein de culture, eh bien direction les lieux mouvants qui vous accueillent jusqu'au 23 août dans plusieurs sites du Centre-Bretagne, notamment à Lanrivain, Querper ou encore Locuon. Au programme danse, musique, cirque, exposition, balade artistique et rencontres au cœur de lieux naturels exceptionnels. Une belle façon de découvrir la culture autrement en pleine nature. Vous allez retrouver tous les détails de cette idée de sortie sur rmn.bzh. On parlera météo des plages tout à l'heure à 10h30 sur RMN. Et puis côté musique, on revient dans un instant avec Emmanuel Moire et les Bee Gees pour Night Fever. Vous restez avec nous, on marque une courte pause, on revient très vite.
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1: Dans le Finistère, direction Plobanalec-Lesconil, plage de Kersoz, beau temps au programme avec une après-midi chaude. Comptez jusqu'à 29 degrés sur le sable, mais un ressenti qui grimpe à 41 sous le soleil. La mer est peu agitée, l'eau affiche 20 degrés. Dans le Morbihan, cap sur Arzon, plage de Port-Naval, là aussi, grand beau temps et forte chaleur. 35 degrés sur le sable, ressenti 41, mer belle à peu agitée et l'eau est à 21 degrés. Enfin, dans les Côtes d'Armor à Fréhel, au Grève d'en bas, beau temps également, mais attention, une mer un petit peu plus formée, on aura 32 degrés sur le sable, ressenti 41. La mer est assez agitée avec des vagues d'un mètre à 1,50 m, une eau à 20 degrés. Côté pratique, le vent souffle jusqu'à 45 km/h, indice UV fort à 7 et la mer est haute à 14h52, coefficient 60.
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détails sur RMN, c'était Hélène Sio. Tiens, si vous aimez les expositions originales, direction Guarec, tout au long du mois de juillet, le Jardin en Ville accueille les créations du groupe Art et Textile AIKB. Cette année, les artistes revisitent le thème patrimoine et architecture à travers des œuvres inspirées des bâtiments, des vitraux et des paysages bretons. Une balade artistique dans un cadre verdoyant, ouverte tous les week-ends de juillet, de 14h à 18h. Toutes les infos à retrouver sur rmn.bz. La suite en musique avec In Excess, Axel Red et Shadé, voici Your Love is King. Bon week-end.

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0: Quoi qu'on dise, sur RMN, c'était Benabar. Je vous rappelle qu'en ce samedi, on souhaite une bonne fête à tous les Benoît. Un bon anniversaire, bien sûr, si vous êtes né un 11 juillet, comme le footballeur Yohan Gourcuff, ancien international français, passé notamment par Rennes, Bordeaux et Lyon. Et puis, bon anniversaire aussi à Muriel Dac, la chanteuse belge, qui nous a laissé le célèbre tube Tropique, incontournable, des années 80. Enfin, aujourd'hui, c'est la journée mondiale du cheval, à l'occasion de mettre à l'honneur cet animal majestueux, fidèle compagnon de loisirs, de sport et de belles balades en pleine nature. La suite avec Lio, le Banana Split, et à 11h, on s'intéressera à l'info, suivi d'un point météo. Bon week-end.
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0: Déjà 11h sur RMN, bon samedi, bon week-end. Dans cette nouvelle heure, on va vous offrir vos invitations pour la fête de la crêpe de Gourin. On parlera aussi du musée des transmissions pour cet été. 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Côté musique, le retour avec Prince et Cream. Et là, tout de suite, on fait un point avec l'info.
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2: Bonjour à tous, quasiment toute la France concernée par un risque de feu de forêt élevé. 61 départements en vigilance orange le long de la Méditerranée, mais aussi la moitié nord du pays. En Savoie, près de 5000 habitants se retrouvent coupés du monde. À Pralognan, la Vanoise, une route est barrée par un éboulement dû à un feu de forêt. Le ministre de l'Intérieur, Laurent Nunez, annonce l'interpellation de 32 individus suspectés d'être à l'origine de départs de feu. Un risque d'incendie accentué par la chaleur, 24 départements en alerte rouge canicule, de l'Île-de-France au Morbihan, en passant par les Deux-Sèvres. Météo France prévoit un épisode caniculaire sévère et durable, avec des températures atteignant les 39 degrés par endroit. 59 autres départements sont en vigilance orange canicule. Le gouvernement a déployé le plan hors sec, chaleurs extrêmes, une première. Avec cette chaleur, la tentation de se baigner. Le ministère de la Santé a dévoilé hier le nouveau bilan des noyades. 131 morts depuis le 19 juin en France. 55% de ces décès sont dans des zones de baignade non surveillées, non autorisées. 2 noyades sur 10 ont lieu dans des lieux de baignade privés, dont des piscines. Ce sont les moins de 18 ans et les plus de 60 ans les plus touchés. L'été dernier, 409 baigneurs ont trouvé la mort. Dans l'actualité aussi, les menaces de Donald Trump. Le président américain promet d'anéantir et détruire complètement l'Iran si Téhéran tente de l'assassiner. Sur son réseau social Truth Social, le locataire de la Maison Blanche assure que 1000 missiles sont prêts à être tirés et braqués sur la République islamique d'Iran, suivi immédiatement de milliers d'autres. C'est fait, les sites pour les prochains Jeux paralympiques d'hiver 2030 ont été validés par le conseil d'administration du Comité international paralympique hier. La Clusaz, par exemple, accueillera le paraski de fond et le parabiathlon. Les Jeux olympiques et paralympiques se tiendront dans les Alpes françaises dans 4 ans. Et puis, 180 km à travers le Vert de la Dordogne entre Périgueux et Bergerac. Voilà le profil de la 8e étape du Tour de France qui s'élancera en début d'après-midi. Hier, Tim Merlier s'est imposé sur le sprint à Bordeaux. Tadej Pogacar, toujours en jaune. Voilà pour l'actualité. Très bonne journée à tous.
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0: Studio, c'était Phil Collins. Si les enfants aiment les énigmes et les aventures, eh bien le musée des transmissions leur propose tout l'été des animations gratuites pour les 7-12 ans. Jeux, messages secrets, codes morse, missions d'espions et découvertes du numérique sont au programme. Le prochain rendez-vous est fixé au 22 juillet, c'est sur réservation. Une excellente idée de sortie pour apprendre en s'amusant. Eh bien, vous allez retrouver tous les détails de cette idée de sortie sur le site de la radio rmn.bzh. On s'intéresse au cinéma, les sorties de la semaine. La chronique ciné, c'est à 11h30. 30 sur RMN, Mr. Big avec Wild World et Fine Young Cannibals avec She Drive Me Crazy. C'est la suite en musique dans un instant sur RMN. Très bon week-end.
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1: Bonjour à tous, cette semaine au ciné, on commence avec Vaiana, la légende du bout du monde. Le célèbre film d'animation de Disney revient cette fois en version prise de vue réelle. On retrouve Vaiana et le demi-dieu Maui dans une grande aventure au cœur du Pacifique.
2: Celui qui a volé le cœur de Tefiti, celui qui a jeté un sort au monde entier. Si tu acceptes de le rapporter, tu seras pour tout le monde un vrai héros.
1: Répondant à l'appel de l'océan, la jeune héroïne quitte son île pour sauver son peuple. Un grand film d'aventure familiale porté par des décors spectaculaires et toute la magie de l'univers Disney.
3: Vous ne pourrez pas vous échapper! Si, ils se sont échappés.
1: Et cette semaine au cinéma, événement pour les cinéphiles, Kill Bill, The Wall, Bloody Affair. Quentin Tarantino réunit enfin ses deux films en une seule œuvre de 4h35 avec un entracte de 15 minutes, comme il l'avait imaginé à l'origine. L'occasion de redécouvrir la vengeance implacable d'Uma Thurman dans cette version intégrale inédite sur grand écran. Enfin, ça sort aussi cette semaine, La Chaleur. Sur les plages des Landes, un adolescent passe une journée sous une canicule écrasante avec un terrible secret à cacher, un thriller psychologique où la tension monte autant que le thermomètre. Bref, que vous embarquiez avec Vaiana, la mariée, ou un secret bien enfoui sous le sable, il y a un film pour vous cette semaine. Bon ciné.

Frérot, c'est le nouveau titre de Jérémy Frérot. 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La suite en musique, Redbone, Yannick Noah et Donna Lewis, I Love You Always Forever. Passez un bon samedi, un bon week-end.

0: Insomnie en nouveauté, c'était Esmé. Allez, dans un instant, vos informations de midi sur RMN. L'actualité nationale, internationale, un point météo aussi pour bien organiser la suite de votre week-end. Très belle fin de matinée à l'écoute d'RMN et surtout, profitez bien de ce samedi avec, côté musique, Pino D'Angio, Ma Qualaide. C'est le souvenir des années 80 que je vous propose dans un instant sur RMN. Bon week-end.
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0: midi, bon appétit, bien sûr, si vous vous apprêtez à passer à table dans un instant, côté musique, Lara Luciani, et puis Strongers, et puis côté idée de sortie, eh bien, on parlera du soleil des Caraïbes. Ce sera lundi du côté de Carré, on va en parler dans un instant, mais tout de suite, on fait un point avec l'info.
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2: Bonjour à tous. 32 personnes soupçonnées d'être à l'origine de départs de feu. Elles ont été interpellées dans 22 départements depuis le début de l'été. Annonce ce midi du ministre de l'Intérieur. Des comportements inacceptables qui mobilisent nos sapeurs-pompiers au péril de leur vie. S'est exprimé Laurent Nunez sur X. En France, 61 départements sont en alerte pour risques élevés de feux de forêt. En Andalousie, les flammes ont ravagé 6600 hectares depuis jeudi. Selon les autorités espagnoles, le feu connaît désormais une évolution favorable. Il aurait fait au moins 12 morts. Le porte-avions Charles de Gaulle, de retour au port, il a accosté à Toulon ce matin après 5 mois et demi de mission dans le détroit d'Ormuz. Emmanuel Macron a décidé de ce rapatriement au vu de l'évolution favorable de la situation au Moyen-Orient. C'était avant que les États-Unis bombardent de nouveau l'Iran. 2000 marins retrouvent le sol français. Fin de la phase principale d'admission sur Parcoursup ce samedi. Selon les chiffres du ministère de l'Éducation nationale, près de 9 lycéens sur 10 ont obtenu au moins une réponse à leur vœu de poursuite d'études et 7 étudiants sur 10 pour la réorientation. Une phase complémentaire s'ouvre jusqu'au 10 septembre pour formuler de nouveaux vœux dans des formations ayant encore des places disponibles. Week-end de départ en vacances, les routes sont bouchées en France. Bison futé voie rouge sur tout le territoire dans le sens des départs. Le drapeau noir se hisse en Auvergne-Rhône-Alpes dans le Grand Ouest et les Hauts-de-France. Les axes qui desservent la côte atlantique et le littoral normand sont particulièrement sollicités. À 10h ce matin, on enregistrait 420 km de bouchons, notamment dans la vallée du Rhône. Et puis France-Espagne, ce sera l'affiche de la première demi-finale de la Coupe du Monde. Les Espagnols ont battu les Belges hier et ont encaissé leur tout premier but de la compétition. Un match au sommet pour les Bleus, prévu mardi 14 juillet à 21h. Éric Ciotti, le maire de Nice, demande à la FIFA d'organiser une minute de silence pour commémorer les 10 ans de l'attentat de Nice. Voilà pour l'info, bonne journée à tous.
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0: Cet après-midi, le soleil reste largement dominant, même si le ciel devient progressivement voilé. Quelques foyers orageux pourront se développer localement sur le sud de la Bretagne, alors que le littoral de la Manche va rester plus ventilé. Au plus chaud, des températures 33 degrés à Rostronin et Mélionnec, 36 degrés à Plohermel et Brignac, 34 degrés pour Brest et Beauhard. Demain sera probablement la journée la plus chaude de cet épisode, avec des valeurs comprises entre 36 et 40 degrés sur une grande partie de la Bretagne intérieure. Ensuite, la semaine prochaine pourrait devenir plus instable, avec un risque d'orage dès lundi. Bon appétit, belle journée.

0: Le groupe The Dubt et la voix de Gwen Stefani, c'était Don't Speak. Ce 13 juillet, du côté de Cléguérec, eh bien, ce sera la fête avec dès 17h un spectacle de rue, concours de palais, animation musicale, repas de grillade, avant le traditionnel feu d'artifice pour terminer la soirée. Une belle ambiance populaire à partager entre amis ou en famille pour lancer les festivités de la fête nationale. Toutes les infos sont également disponibles sur rmn.bzh. La suite avec la météo des plages à 12h30. Et puis côté musique, Elisa Tovatier, Tom Dice, Il nous faut, ou encore les Connells avec 74-75. On revient très vite en musique. Restez avec nous.
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1: Dans le Morbihan, direction Damgan, plage de l'Andrézac, journée très chaude avec 35 degrés sur le sable, ressenti 41. Mer belle un peu agitée, l'eau affiche 21 degrés. Dans le Finistère, à Crozon, plage de la Source, beau temps également ce samedi, 29 degrés sur le sable cet après-midi, mais un ressenti jusqu'à 41 au soleil. La mer est peu agitée et l'eau est à 20 degrés. Enfin, dans les Côtes d'Armor, à Loinec, plage du Laine, beau temps, forte chaleur, jusqu'à 32 degrés sur le sable. La mer est assez agitée avec des vagues entre 1 mètre et 1,50 m. Et une eau à 20 degrés. Côté repères, donc le vent peut atteindre 45 km/h, indice UV très fort à 7, marée haute annoncée à 14h52, coefficient 60.
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Écran total, c'est le nouveau titre de Benjamin Biolay. Et ça tombe bien parce qu'on va mettre un petit peu de soleil des Caraïbes dans les idées de sortie maintenant avec lundi prochain Caraïbes qui revient à Carhaix pour une soirée gratuite de concert avec Onda Libre au programme, la Dame Blanche, Gambit et la Grooving Familia avant le grand feu d'artifice aux alentours de 23h. Une belle soirée estivale qui promet de faire voyager sans quitter le centre Bretagne. Toutes les infos bien sûr à retrouver sur rmn.bz. La suite en musique avec James Blunt et Stéphane Echer pour Déjeuner en paix.

0: 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Qu'est-ce qu'il me restera avec l'audio Capéo. 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Dans un instant, on retrouvera les infos suivies d'un point météo. Je vous souhaite un excellent week-end. Profitez bien du soleil, bien sûr. Et merci d'avoir passé cette matinée avec nous sur RMN, la Bretagne en musique. Louane et le titre Maman dans un instant. Et là, on s'intéresse au programme TV de votre samedi soir.
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2: Bonjour, quoi de beau à la télé pour cette soirée du 11 juillet sur TF1 du rugby, le championnat des nations Argentine-Pays de Galles, sur France 2 Fort Boyard, présenté par Cyril Ferraud, sur M6 le grand bal des pompiers à Carcassonne, divertissement depuis la cité médiévale de Carcassonne. M6 propose un bal des pompiers XXL et se mobilise en l'honneur des soldats du feu. Sur TMC, Ahmed Silla avec un grand A, spectacle. Sur France 3, La Vengeance sans visage, téléfilm, un an après avoir dérobé 12 millions d'euros de montres de collection lors d'un transfert à l'aéroport de Lyon. Un gang de braqueurs s'empare de 17 millions d'euros de joaillerie à l'aéroport de Genève. L'enquête est lancée. Sur France 5, Échappée Belle, magazine sur le thème l'Italie des Grands Lacs. Et puis sur Arte, Chambord, le château, le roi et l'architecte. Documentaire initié sous le règne de François 1er. Chambord est incontestablement le plus célèbre des châteaux de la Loire. Mais le site n'a pas encore livré tous ses secrets. Très belle soirée à tous.
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0: Il est 13h.
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2: Bonjour à tous, la chaleur s'installe pour le week-end. 24 départements en vigilance rouge aujourd'hui et demain. Du Morbihan à l'Île-de-France, en passant par les Deux-Sèvres et l'Indre. 59 départements sont toujours en vigilance orange. Et après les orages nocturnes qui ont frappé le sud-ouest de la France, 20 000 foyers sont toujours privés d'électricité ce midi. Avec cette chaleur, la tentation de se baigner, le ministère de la Santé a dévoilé hier le nouveau bilan des noyades. 131 morts depuis le 19 juin en France. 55% de ces décès sont dans des zones de baignade non surveillées et non autorisées. 2 noyades sur 10 ont lieu dans des espaces de baignade privés. Ce sont les moins de 18 ans et les plus de 60 ans les plus touchés. L'été dernier, 409 baigneurs ont trouvé la mort. Dans l'actualité également, visite d'État du président sud-africain. Cyril Ramaphosa est en France. Il a rencontré Emmanuel Macron hier pour consolider les relations entre Paris et Pretoria, concrétisées par la signature d'un nouveau partenariat bilatéral. La visite se poursuit aujourd'hui. Le chef d'État rencontrera des représentants des grandes entreprises françaises. La Russie frappe de nouveau l'Ukraine. Ce samedi, 2 personnes ont été tuées à Odessa, selon l'administration militaire. Une polyclinique et 3 habitations ont également été touchées. Kiev a aussi subi une attaque de missiles. 11 blessés, dont un enfant, selon Volodymyr Zelensky. C'est une première en France. Une commune interdit la chasse sur une partie de son territoire. C'est à Lerme, en Haute-Garonne, que le maire a pris la décision pour créer une zone où les citoyens pourraient se sentir en sécurité. La mesure entrera en vigueur le 11 janvier 2028. En rugby, la France s'impose face à l'Australie pour son 2e match de championnat des nations. Score final 42 à 26. Le 15 de France s'était incliné face à la Nouvelle-Zélande et campe donc à la 2e place du classement. Prochain match dans une semaine contre le Japon. Et puis départ de la 8e étape du Tour de France, 180 km entre Périgueux et Bergerac. Bonne journée à tous.
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3: Cet après-midi, le soleil reste largement dominant, même si le ciel devient progressivement voilé. Quelques foyers orageux pourront se développer localement sur le sud de la Bretagne, alors que le littoral de la Manche va rester plus ventilé. Au plus chaud, des températures 33 degrés à Rostronin et Mélionnec, 36 degrés à Ploermel et Brignac, 34 degrés pour Brest et Beauhard. Demain sera probablement la journée la plus chaude de cet épisode, avec des valeurs comprises entre 36 et 40 degrés sur une grande partie de la Bretagne intérieure. Ensuite, la semaine prochaine pourrait devenir plus instable, avec un risque d'orage dès lundi. Bon appétit, belle journée.
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3: Bonjour à tous, Esprit Jardin en édition spéciale canicule avec cette vague de chaleur exceptionnelle et des températures qui pourraient atteindre les 40 degrés jusqu'au 14 juillet dans certains secteurs de notre région. Eh bien, le jardin souffre autant que les jardiniers. Voici quelques gestes simples pour limiter les dégâts. Premier conseil, arroser tôt le matin ou tard le soir. En pleine journée, une grande partie de l'eau s'évapore avant même d'atteindre les racines. Mieux vaut un arrosage abondant, mais moins fréquent, qu'un petit apport d'eau quotidien. Deuxième réflexe, pailler au maximum. Tonte de gazon séché, paille, feuilles mortes ou copeaux de bois permettent de conserver l'humidité du sol et de limiter les besoins en eau. Troisième conseil, mettez en pause certaines activités du jardin. Évitez de tondre la pelouse trop court, de tailler les arbustes ou de repiquer de nouvelles plantations. Ces travaux fragilisent les végétaux déjà soumis à un fort stress thermique. Pour les plantes en pot, soyez particulièrement vigilants. La terre y sèche beaucoup plus vite qu'en pleine terre. Si possible, regroupez les pots à l'ombre ou dans un endroit moins exposé au soleil de l'après-midi. Au potager, récoltez régulièrement les légumes arrivés à maturité et surveillez les signes de stress. Feuilles flétries, brûlures ou fruits qui dessèchent, un voile d'ombrage peut faire gagner plusieurs degrés et protéger les cultures les plus sensibles. Enfin, ne vous inquiétez pas si certaines pelouses jaunissent. C'est souvent un mécanisme naturel de protection. Avec le retour de températures plus clémentes et quelques pluies, elles retrouveront généralement leur couleur verte. Bon courage à tous pour cette période de forte chaleur. Prenez soin de vous et de votre jardin et à très bientôt dans Esprit Jardin.

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1: Et dans les Côtes d'Armor, plage de Moguer à Ploua, beau temps aujourd'hui, 32 degrés sur le sable ressenti 41. Attention toutefois à la mer assez agitée, hein, avec des vagues d'un mètre à 1,50 m, l'eau est à 20 degrés. Dans le Morbihan, à la tour du parc, plage de Banastère, grand soleil et très forte chaleur, jusqu'à 35 degrés sur le sable, la mer est belle à peu agitée, l'eau est à 21 degrés. Enfin, dans le Finistère, cap sur l'île Tudy, grande plage du Sillon, avec un beau temps, ambiance chaude, avec 29 degrés sur le sable, un ressenti jusqu'à 41 sous le soleil, la mer est peu agitée et l'eau affiche jusqu'à 20 degrés. Côté pratique, un vent jusqu'à 45 km/h, indice UV à 7 et mer haute à 14h52, coefficient 60.
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0: Bon après-midi, bon week-end, à l'écoute des RMN, la Bretagne en musique, il est 16h. Et bien sûr, Erwan, je suis ravi de vous retrouver pour vous accompagner et parler et bien de vos invitations à gagner pour la fête de la crêpe. Ce sera prochainement à Gourin. On va en parler dans cette nouvelle heure. On va aussi retrouver les Earth, Wind and Fire dans un instant. Mais là, tout de suite, on fait un point avec l'info.
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2: Bonjour à tous. 32 personnes soupçonnées d'être à l'origine de départs de feu. Elles ont été interpellées dans 22 départements différents depuis le début de l'été. Annonce ce midi du ministre de l'Intérieur. Des comportements inacceptables qui mobilisent nos sapeurs-pompiers au péril de leur vie. S'est exprimé Laurent Nunez sur X. 61 départements sont en alerte pour risques élevés de feux de forêt. En Andalousie, les flammes ont ravagé 6600 hectares depuis jeudi. Selon les autorités espagnoles, le feu connaît désormais une évolution favorable. Il aurait fait au moins 12 morts. Les autopsies sont en cours pour identifier les victimes. Un hommage à Alfred Dreyfus sera rendu demain par Emmanuel Macron. Le chef de l'État instaure cette commémoration pour la reconnaissance de l'innocence de l'officier juif condamné à tort à la fin du 19e siècle, 120 ans jour pour jour après la décision de la Cour de cassation. Les descendants d'Alfred Dreyfus seront également présents. Camille Autain renonce à la présidentielle de 2027. Sur France 2, la députée écologiste regrette l'échec d'une primaire unitaire à gauche, alors que les socialistes ont décidé d'organiser une primaire fermée aux militants et aux partis proches, comme Place Publique de Raphaël Glucksmann. Et pour elle, hors de question d'ajouter une candidature de plus à gauche. En Chine, le typhon Bavi devrait toucher l'est du pays demain matin. En prévision, plus de 2 millions de personnes ont été évacuées. École, travail, sport de plein air. Tout est suspendu. Plus de 400 vols et des dizaines de liaisons ferroviaires annulées. Le typhon a déjà touché Taïwan et plusieurs îles japonaises ce samedi, privant des milliers de foyers d'électricité. Des rafales de plus de 170 km/h ont été mesurées. Et puis, canicule, 14 juillet et demi-finale de la Coupe du Monde. Un large dispositif de sécurité sera mis en place en début de semaine à Paris. Pour rappel, les festivités de la fête nationale, c'est-à-dire le concert de musique classique au pied de la Tour Eiffel et le traditionnel feu d'artifice sont avancés au lundi 13 juillet au soir. Voilà pour l'info. Bon après-midi à tous.
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0: La météo de ce samedi après-midi, le soleil reste largement présent sur toute la Bretagne sous un voile nuageux de plus en plus marqué. Quelques foyers orageux pourront apparaître très localement sur le sud de la région en fin de journée. Mais le principal sujet reste la chaleur exceptionnelle. Le littoral de la Manche lui profite d'une petite brise de nord-est. Les températures demain matin, 20 degrés à Carhaix et Tréfrin, 23 degrés à Quimper et Plomelin, 18 à Morlaix et Sainte-Sève. Demain, la chaleur montera encore d'un cran avec une vigilance rouge maintenue sur le Morbihan, l'Ille-et-Vilaine et la Loire-Atlantique, toujours orange sur le Finistère et les Côtes d'Armor.
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0: Just Might, c'était Bruno Mars. Allez, ce lundi, ce 13 juillet, direction les Caraïbes, sans quitter Carhaix. Caraïbes revient pour une 7e édition, haute en couleurs, avec une soirée de concert entièrement gratuite. Et dès 19h, vous allez pouvoir retrouver Onda Libre, La Dame Blanche et Gambit y la Grooving Familia, pour une ambiance latino et tropicale. Avant, le grand feu d'artifice aux alentours de 23h, une grande soirée festive pour lancer les célébrations du 14 juillet. Vous allez retrouver cette idée de sortie et plein d'autres sur rmn.bzh. Et nous, on continue en musique avec Muriel, Jean-Louis Aubert et les Belles Stars pour le souvenir Sign of the Time sur RMN. Passez un bon week-end.
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0: Merci.
1: Bonjour, pardon, merci, c'est le nouveau titre de Céline Dion. Une idée de sortie pour ce lundi, pour ce 13 juillet. À Gourin, les sapeurs-pompiers vous donnent rendez-vous sur le site de Tronjoli pour leur grande soirée festive. À partir de 19h, repas sur place, ambiance musicale avec DJ Landry et une belle soirée conviviale à partager entre amis ou en famille. Une bonne occasion de passer un agréable moment tout en soutenant les pompiers de Gourin. Une idée de sortie que vous retrouverez sur le site de la radio rmn.bzh pour tous les détails. Alanis Morissette, Mylène Farmer et Charles Zanelli, c'est la suite en musique. 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

0: Walk Like an Egyptian, c'était les Bangles. 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Chico Buarque pour le soleil du Brésil et sa moussata diferente dans un instant, et puis à 17h, on fait un point avec l'info sur RMN. Très bon week-end.
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0: Il est 17h, merci d'avoir choisi RMN, la Bretagne en musique. On continue votre samedi avec encore plus de musique, des idées de sortie près de chez vous et votre jeu de la semaine avant 19h. REM dans un instant. RMN. Mais là tout de suite, bien sûr, c'est l'heure de faire un point avec l'info.
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2: Bonsoir à tous. La France étouffe ce week-end. 24 départements en vigilance rouge et 59 en orange ce samedi. Demain, 13 autres départements basculeront en rouge à midi, étendant l'alerte au sud-ouest de la France. À l'inverse, les Pyrénées-Orientales, l'Aude et l'Hérault repassent en vert. Et côté feu de forêt, un seul département passera en alerte rouge pour risque très élevé demain. C'est la Haute-Garonne. La majorité du pays reste en orange. Après l'annonce de Laurent Nunez, on en sait un peu plus sur le profil des 32 personnes interpellées, celles qui sont soupçonnées d'être à l'origine d'un départ de feu. Un tiers sont mineurs, selon les informations de BFM TV. Trois ont été placés en détention provisoire, dont un récidiviste. Alors que certains départs de feu étaient volontaires, la plupart ne seraient qu'accidentels. À Paris, un homme de 21 ans tué au couteau en pleine rue. Il dînait avec sa compagne dans le quartier de Clignancourt vendredi soir. Une altercation a éclaté entre la victime et un autre homme. Le suspect a pris la fuite à pied. Il est toujours recherché. Une enquête pour meurtre a été ouverte. L'actualité, c'est aussi le porte-avions Charles de Gaulle qui a accosté à Toulon ce matin après 5 mois et demi de mission dans le détroit d'Ormuz. 2000 marins retrouvent le sol français. Emmanuel Macron a décidé de ce rapatriement au vu de l'évolution favorable de la situation au Moyen-Orient. C'était avant que les tensions ne reprennent entre l'Iran et les États-Unis. Dans un message rendu public aujourd'hui, le guide suprême annonce que la vengeance doit s'accomplir inévitablement. Mojtaba Khamenei a juré de venger la mort de son père, Ali Khamenei, tué dans des frappes israélo-américaines en février dernier. Vendredi, Donald Trump menaçait de décimer et de détruire complètement l'Iran si la République islamique tentait de le faire assassiner. Et puis on termine avec du sport. Après la France et l'Espagne, on connaîtra bientôt le nom des deux autres équipes demi-finalistes de la Coupe du Monde. À suivre ce soir, Norvège-Angleterre à 23h et Argentine-Suisse à 3h du matin. Voilà pour l'essentiel de l'actu. Bonne fin de journée à tous.
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0: Coup d'œil sur le ciel breton, l'ambiance reste très lourde en cette fin d'après-midi. Le soleil domine encore largement et même si quelques nuages bourgeonnent sur le sud de la Bretagne avec un faible risque d'évolution orageuse. Les températures restent exceptionnellement élevées. Pour demain matin, comptez 21 degrés à Pontivy et Gueltas, 24 à Lorient et Guidel, 23 degrés à Vitré et Herbré. La nuit prochaine, les températures vont rester élevées avant une journée de dimanche qui pourrait voir le mercure atteindre 38 à 40 degrés dans plusieurs secteurs. La dégradation orageuse attendue en début de semaine prochaine devrait ensuite amorcer une baisse progressive des températures.
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0: Les épines du cœur, le nouveau titre de Vanessa Paradis. Si vous aimez les sensations fortes, notez cette date, le 19 juillet prochain. Le circuit de Kérantec à Beau accueille une manche du Challenge ACC 22. Les premiers départs auront lieu dès 9h avec des courses toute la journée. Avant les finales, à partir de 16h, buvettes et restaurations seront proposées sur place. Une belle journée de sport mécanique à vivre en famille ou entre amis, bien sûr. Tous les détails sur le site de la radio rmn.bzh. La chronique ciné avec les sorties de la semaine, c'est à 17h30. Et puis les bébés brunes et Michael Jackson, côté musique. Dans un instant. Vous restez avec nous. Très bon week-end.
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1: Bonjour à tous, cette semaine au ciné, on commence avec Vaiana, la légende du bout du monde. Le célèbre film d'animation de Disney revient cette fois en version prise de vue réelle. On retrouve Vaiana et le demi-dieu Maui dans une grande aventure au cœur du Pacifique.
2: Tu es celui qui a volé le cœur de Tefiti, celui qui a jeté un sort au monde entier. Si tu acceptes de le rapporter, tu seras pour tout le monde un vrai héros.
1: Répondant à l'appel de l'océan, la jeune héroïne quitte son île pour sauver son peuple. Un grand film d'aventure familiale porté par des décors spectaculaires et toute la magie de l'univers Disney.
3: Vous ne pourrez pas vous échapper!
4: Si, ils se sont échappés.
1: Et cette semaine au cinéma, événement pour les cinéphiles, Kill Bill The Whole Bloody Affair. Quentin Tarantino réunit enfin ses deux films en une seule œuvre de 4h35 avec un entracte de 15 minutes, comme il l'avait imaginé à l'origine. L'occasion de redécouvrir la vengeance implacable d'Uma Thurman dans cette version intégrale inédite sur grand écran. Enfin, ça sort aussi cette semaine, La Chaleur. Sur les plages des Landes, un adolescent passe une journée sous une canicule écrasante avec un terrible secret à cacher, un thriller psychologique où la tension monte autant que le thermomètre. Bref, que vous embarquiez avec Vaiana, La Mariée, un secret bien enfoui sous le sable, il y a un film pour vous cette semaine. Bon ciné.

Jérémy Frérot avec Frérot. Notez que les amateurs de vélo ont rendez-vous le 14 juillet à Saint-Thuriot. Dès 13h30, les jeunes vont ouvrir les courses avant les épreuves Open et Access à partir de 15h30 sur un circuit de 4,6 km. Une belle ambiance est attendue tout au long de l'après-midi avec restauration et buvette sur place. Toutes les infos sont aussi disponibles sur rmn.bzh. Dans la suite de la musique, Terry Moïse et puis les Scorpions pour le très beau Wind of Change. Passez un bon week-end.

0: In the Heat of the Night, c'était Sandra. 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Et pour la suite de la musique, Renan Luce arrive avec la lettre et à 18h les infos, suivi d'un point météo. Bon week-end.
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0: 18h sur RMN La Bretagne en musique. Merci de passer votre fin de journée avec nous. Encore une heure de musique et quelques idées de sortie avant de terminer ce samedi ensemble. Erwan avec vous. 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Renaud et Madness pour le retour de la musique et tout de suite un point avec l'info.
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2: Bonsoir à tous. L'épisode de chaleur se prolonge. Dans son dernier bulletin, Météo France annonce que demain, la vigilance rouge s'étend vers le sud-ouest de la France. Au total, 37 départements seront en alerte maximale. Parmi ceux qui se rajoutent, Lyon, la Dordogne, le Lot, l'Aveyron et bien d'autres, 49 seront en vigilance orange. Dans les Pyrénées-Orientales, le temps est aux retrouvailles. Les évacués ont retrouvé leur foyer dans un océan de cendres hier. Au total, une trentaine de familles ont perdu leurs habitations. Les pompiers ont lutté pendant près d'une semaine contre les flammes qui ont ravagé 4900 hectares de terre. Le département est repassé en vigilance verte pour canicule, mais se maintient en jaune pour le risque de feux de forêt. Journée noire sur les routes, 1000 km de bouchons mesurés à la mi-journée pour ce week-end de départ en vacances. Les axes du Grand Ouest, de la Normandie, des Hauts-de-France et de l'Auvergne-Rhône-Alpes sont particulièrement saturés. Le reste du pays est en alerte rouge dans le sens des départs. C'est la fin de la phase principale d'admission sur Parcoursup ce samedi. Selon les chiffres du ministère de l'Éducation nationale, 9 lycéens sur 10 savent déjà ce qu'ils feront à la rentrée. Une phase complémentaire s'ouvre jusqu'au 10 septembre. Dans le Morbihan, une free party s'est installée cette nuit. La préfecture compte 1500 teufeurs présents sur place et condamne l'irresponsabilité des organisateurs dans ce contexte de forte chaleur et de risque d'incendie. Le préfet annonce que tous les participants seront verbalisés. La Coupe du Monde, on apprend le décès de Jayden Adams. Le milieu de terrain de l'Afrique du Sud était âgé de 25 ans. La police sud-africaine a annoncé avoir ouvert une enquête après la découverte de son corps dans une maison de Cape Town. La cause du décès n'a pas encore été confirmée. Et puis c'est de nouveau le Belge Tim Merlier qui s'impose dans cette 8e étape du Tour de France. L'épreuve de sprint est arrivée à Bergerac. Au classement général, c'est toujours Tadej Pogacar qui conserve le maillot jaune. Voilà pour l'essentiel de votre actualité. Très bonne soirée à tous.
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0: On termine cette journée sous une chaleur toujours exceptionnelle. Le soleil accompagne cette fin de journée sur l'ensemble de la Bretagne. Quelques développements nuageux restent possibles vers le sud, mais la soirée restera largement sèche. La chaleur aura marqué cette journée. Les températures auront parfois dépassé les 35 degrés dans l'intérieur. Pour demain matin, à 7h, il fera 20 degrés à Rostrenin et Plouguer-Nivelles, 22 à Ploermel et Locmalo, 19 degrés à Brest et Guilherme. Le plus fort de cet épisode est attendu ce dimanche. Ensuite, l'arrivée d'air plus instable favorisera des averses et des orages dès lundi, avant une atténuation progressive de la canicule au fil de la semaine.
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0: Born in the USA, c'est l'hymne signé Bruce Springsteen. Allez, ce 18 juillet, direction Saint-Barthélemy pour une grande soirée populaire avec au programme des 19h apéro-concert avec les Diablesses, puis bal populaire animé par le groupe Fusion, moules frites, grillades, bonne humeur et le traditionnel feu d'artifice à 23h45, un rendez-vous estival comme on les aime. Vous allez retrouver tous les détails sur rmn.bzh. On s'intéressera à votre programme TV tout à l'heure aux alentours de 18h30 sur RMN. Et puis côté musique, Michel Berger arrive, Michael Field aussi pour Two Friends. Passez un bon week-end.
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1: Bonjour, quoi de beau à la télé pour cette soirée du 11 juillet sur TF1 du rugby, le championnat des nations Argentine-Pays de Galles, sur France 2, Fort Boyard, présenté par Cyril Ferraud, sur M6, le grand bal des pompiers à Carcassonne, divertissement depuis la cité médiévale de Carcassonne. M6 propose un bal des pompiers XXL et se mobilise en l'honneur des soldats du feu. Sur TMC, Ahmed Silla avec un grand A, spectacle. Sur France 3, La Vengeance sans visage, téléfilm, un an après avoir dérobé 12 millions d'euros de montres de collection lors d'un transfert à l'aéroport de Lyon. Un gang de braqueurs s'empare de 17 millions d'euros de joaillerie à l'aéroport de Genève. L'enquête est lancée. Sur France 5, Échappée belle, magazine sur le thème l'Italie des Grands Lacs. Et puis sur Arte, Chambord, le château, le roi et l'architecte. Documentaire initié sous le règne de François Ier, Chambord est incontestablement le plus célèbre des châteaux de la Loire. Mais le site n'a pas encore livré tous ses secrets. Très belle soirée télé à tous.

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1: Christophe Maé sur RMN, c'était La Lune. Et si vous profitiez du week-end des 18 et 19 juillet pour faire de bonnes affaires, Emmaüs organise sa grande vente solidaire à Redéné. Meubles, décorations, vaisselle, objets vintage, bijoux, il y en aura pour tous les goûts. Des animations et un espace restauration compléteront ce week-end placé sous le signe de la convivialité et de la solidarité aussi. Toutes les idées de sortie sont à retrouver sur rmn.bzh et nous on poursuit en musique, Jimmy Somerville, Joseph Kamel avec Julien Doré et Abba pour Super Trooper. Bon week-end à tous.

0: Ma Baker, en souvenir, vous avez reconnu Bonnet M. Et avant de se quitter, un dernier rappel, vous avez jusqu'au prochain jour pour tenter de gagner vos invitations pour la fête de la crêpe de Gourin des 25 et 26 juillet. Toutes les infos, les inscriptions vous attendent sur rmn.bzh. Alors merci d'avoir passé cette fin de samedi après-midi avec nous sur RMN, la Bretagne en musique. Je vous souhaite une excellente soirée, un très beau week-end avec Côté Musique pour se dire au revoir Véronique Sanson et les Maroon 5. Bon week-end et à bientôt.
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2: Bonsoir à tous. La chaleur persiste en France. 24 départements placés en vigilance rouge et 59 en alerte orange canicule aujourd'hui. 13 autres départements rejoindront le dispositif demain, de la Charente à l'Aveyron, en passant par la Nièvre. Météo France précise que cet épisode caniculaire pourrait durer jusqu'à mardi au moins. Le feu connaît une évolution favorable. Les mots de la préfecture de la Drôme sur l'incendie au-dessus de Die. Plusieurs points chauds ont été refroidis la nuit dernière après quelques précipitations dans les dernières heures. Le feu ne progresse plus dans plusieurs secteurs. Au moins 4100 hectares ont brûlé depuis 9 jours. Une évolution favorable est également annoncée par les autorités espagnoles après cet incendie qui a causé la mort de 12 personnes. Plus de 6500 hectares sont partis en fumée depuis jeudi. Également dans l'actu, la tension monte d'un cran au Moyen-Orient. L'Iran prévient que l'accord avec les États-Unis sera rendu caduc en cas de nouvelle violation de ces termes par Washington. Les deux pays s'accusent mutuellement de violer l'accord de trêve signé le 17 juin dernier, après la reprise des frappes américaines depuis plusieurs jours. De son côté, Donald Trump menace de décimer et détruire complètement l'Iran si le gouvernement iranien tentait de le tuer. L'espoir de retrouver des survivants est infime au Venezuela après le double séisme du 24 juin dernier. Le gouvernement revoit à la hausse son bilan avec plus de 4000 morts et plus de 16 000 blessés. Les Nations Unies estiment que le nombre de disparus pourrait atteindre 50 000 victimes. Clémentine Autain ne sera pas de la partie pour la course à la présidentielle. La députée écologiste l'a annoncé aujourd'hui face à l'échec de la primaire unitaire après l'annonce des socialistes d'organiser une primaire fermée. Elle ajoute qu'elle ne voulait pas ajouter une candidature de plus à gauche. La phase principale d'admission de Parcoursup s'achève ce soir. D'après la plateforme, plus de 126 000 candidats restent dans l'attente d'une proposition d'affectation dans l'enseignement supérieur. Et puis Tim Merlier, intouchable sur le Tour de France. Le Belge s'est imposé pour la deuxième fois consécutive sur la 8e étape entre Périgueux et Bergerac. Tadej Pogacar conserve son maillot jaune. Voilà pour l'actu, très bon début de soirée.

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2: Bonsoir à tous, le thermomètre continue de monter. Météo France place 37 départements en vigilance rouge canicule. Demain, 59 seront en alerte orange. 26 millions de Français seront concernés au total. La vague de chaleur pourrait persister au moins jusqu'à mardi, d'après les prévisionnistes. Une trentaine de personnes interpellées, d'après Laurent Nunez, des individus suspectés d'être liés à des départs de feu. Le ministre de l'Intérieur prévient que ces comportements relèvent désormais de la justice, alors que près de 25 000 hectares ont brûlé depuis le début de l'année. Des incendies qui connaissent des évolutions favorables, c'est notamment le cas dans la Drôme où le feu ne progresse plus d'après la préfecture. Des conditions d'intervention qui s'améliorent grâce aux précipitations de ces dernières heures. Plus de 4000 hectares sont partis en fumée depuis 9 jours. Dans le reste de l'actualité, la vengeance doit s'accomplir inévitablement. Les menaces du guide suprême iranien Mojtaba Khamenei aujourd'hui. Il jure vouloir venger la mort de son père, tué dans des frappes israélo-américaines en février dernier. Donald Trump accusait l'Iran de vouloir le faire assassiner. Le président américain menace de décimer et détruire complètement le gouvernement iranien en cas de tentative d'assassinat. Emmanuel Macron rendra hommage à Alfred Dreyfus demain. Le chef de l'État instaure cette commémoration pour la reconnaissance de l'innocence de l'officier juif condamné à tort à la fin du 19e siècle, 120 ans jour pour jour après la décision de la Cour de cassation. Les descendants d'Alfred Dreyfus seront également présents. Journée noire sur les routes aujourd'hui, 940 km de bouchons enregistrés par Bison Futé à la mi-journée pour ce premier week-end de départ en vacances. Les axes du Grand Ouest, de la Normandie, des Hauts-de-France et de l'Auvergne-Rhône-Alpes sont particulièrement saturés. Le reste du pays est en alerte rouge dans les départs. Et puis le foot ce soir avec la suite des quarts de finale de la Coupe du Monde aux États-Unis. La Norvège affronte l'Angleterre pour une place dans le dernier carré du mondial. Coup d'envoi à 23h. L'Argentine qui jouera également face à la Suisse pour décrocher sa place en demi-finale. Ce sera à 3h du matin. Voilà pour l'essentiel de l'actualité. C'est la fin de cette édition. Très bonne soirée à tous.

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